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2: Coucou la famille, très heureuse de vous retrouver ce premier dimanche du mois d'août pour votre rendez-vous détente sur Channel Africa. Vous êtes bien dans Mix Vibration, ici Annie Kalonji et je vous embarque pour une cinquantaine de minutes de pur enjaillement. Au programme, une sélection de la bonne musique africaine, mais aussi un échange enrichissant et passionnant avec notre invité du jour. Restez branchés! On se retrouve juste après le journal de Joël Kabongo. Bonjour Joël.
3: Bonjour Annie.
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3: Madame, Messieurs, bonjour, bienvenue à cette nouvelle édition dominicale. Les États-Unis ont à nouveau expulsé des dizaines de personnes vers quatre pays africains samedi dans le cadre du programme sans précédent du président américain Donald Trump. Le gouvernement sierra-léonais est le premier à avoir annoncé que 10 personnes originaires du Ghana, du Libéria, du Bénin, du Nigeria et du Togo ont été prises en charge, portant à 32 le nombre de personnes envoyées par Washington vers Freetown ce dernier mois. La politique de répression menée par Washington pour expulser des gens qui ne sont pas censés être renvoyés vers leur pays d'origine a déjà fait l'objet d'une plainte par plusieurs ONG. Des expulsions qui ont valu une plainte de plusieurs ONG auprès de la Commission africaine en juin 2026 concernant le transfert de 14 personnes en Guinée équatoriale. L'ancien premier ministre malien Moussa Mara a recouvré la liberté samedi 1er août après avoir passé exactement 12 mois en détention. Une libération qui intervient après l'exécution de la peine de la partie ferme de sa peine. Il a été incarcéré le 1er août 2025 et condamné à 2 ans d'emprisonnement, dont une année avec sursis pour des propos publiés sur les réseaux sociaux en soutien à plusieurs personnalités détenues. L'affaire remonte au 4 juillet 2025 lorsque Moussa Mara avait annoncé avoir rendu visite à des responsables politiques et acteurs de la société civile incarcérés, dont certains étaient critiques à l'égard des autorités de transition.
4: Ces propos avaient conduit à l'ouverture d'une procédure judiciaire et après plusieurs auditions, l'ancien chef du gouvernement avait été empêché de quitter le territoire en juillet 2025 alors qu'il devait se rendre à Dakar avant d'être placé sous mandat de dépôt pour notamment atteinte au crédit de l'État, incitation au trouble à l'ordre public et opposition à l'autorité légitime. En octobre 2025, le pôle national de lutte contre la cybercriminalité l'avait reconnu coupable et condamné à 2 ans de prison, dont 1 an avec sursis. La cour d'appel de Bamako avait confirmé cette décision le 9 février 2026, rejetant les arguments de la défense qui contestaient la qualification des faits reprochés.
3: Rendons-nous au Bénin, une première grâce présidentielle de Romuald Ouadani aux affaires depuis 2 mois seulement à l'occasion de la fête nationale du Bénin a été annoncée samedi 1er août. La mesure touche plusieurs détenus, dont un jeune écrivain, chroniqueur, poète et militant du parti d'opposition Les Démocrates, également membre de la cellule de communication de son parti, Julien Kande Kansou, puisque c'est de lui qu'il s'agit, avait été interpellé puis condamné par le CRIET pour un poste qualifié de harcèlement par le biais d'un système électronique et d'incitation à la rébellion. En détention provisoire depuis juin 2025, il avait été condamné en avril 2026. Son poste appelait à une révolution électorale, une réaction à une proposition ministérielle de hausse des taxes sur Internet. C'est en début d'après-midi que le jeune militant âgé de 35 ans a quitté la maison d'arrêt d'Ouya, où il a passé plus d'une année. L'association marocaine de droits humains réclame une enquête indépendante après qu'au moins 72 personnes sont mortes en tentant de rejoindre l'enclave espagnole de Ceuta. L'ONG met directement en cause les autorités marocaines, accusant Rabat d'avoir laissé faire ses départs massifs. Selon les autorités locales espagnoles, entre 50 000 et 60 000 personnes ont franchi la frontière entre l'Espagne et le Maroc ce dernier jour, créant un drame aux nombreuses questions encore sans réponse.
4: Pour l'Association marocaine des droits humains, cet afflux massif a été causé par une rumeur annonçant l'ouverture de la frontière, qui a circulé sur toute l'étendue du territoire marocain. Des milliers de jeunes ont alors convergé vers Fnidek, certains venus de plusieurs centaines de kilomètres. Pour l'Association marocaine des droits de l'homme, un tel mouvement n'a pas pu se produire sans l'accord des autorités marocaines. Elle réclame donc une enquête indépendante pour établir les responsabilités et clarifier le bilan humain. Les chiffres continuent de diverger, au moins 82 morts selon Madrid, contre près de 130 victimes et des dizaines de disparus selon l'ONG.
3: Et pour boucler, de nouveaux combats ont éclaté samedi dans le nord de l'Éthiopie entre l'armée fédérale et le Front de libération du peuple du Tigré, le mouvement qui contrôle cette région du pays. Les affrontements se déroulaient dans le Tigré occidental, près de la frontière avec le Soudan, et ravivent de craintes d'un retour à la guerre près de 4 ans après l'accord de paix de Pretoria. D'après plusieurs témoins, les combats ont commencé vers tôt le matin de samedi à Cherenrina, dans le Tigré occidental, près de la frontière avec le Soudan. Selon le numéro 2 du mouvement rebelle, les forces fédérales ont lancé une offensive contre leur position avec de l'artillerie lourde. Voilà, c'est par cette note que se referme cette édition dominicale. Merci de l'avoir suivi. Je remets le micro à Annie Calongier pour continuer avec l'ambiance dominicale. Merci.
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2: Merci Joël Kabongo. 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Voilà. Nous allons nous rendre en musique à présent et nous allons commencer avec la chanson « Premier Gaou » que nous propose le groupe Magic System. Et c'est pour le plaisir de vous tous qui êtes connectés en ce moment à notre site internet, le www.channelafrica.co.za, pour nous suivre partout dans le monde.

0: Du groupe ivoirien Magic System. Nous étions en Côte d'Ivoire pour savourer ce son qui est sorti en 1999 et est devenu un classique du Zouglou sur la scène internationale. Vraiment, c'est une chanson qui a fait danser. Qui a fait danser partout, partout en Afrique, partout dans le monde. Et la chanson raconte l'histoire autobiographique du chanteur Assafo, le grand Assafo, l'icône de la musique africaine. Hein? La chanson relate, en fait, il relate ici sa réussite après avoir été délaissé par son ex-petite amie. Hein? Il dit qu'il n'est plus Gaou. Il n'est plus Gaou, ne peut plus se faire, il ne peut pas se faire duper deux fois. Le succès du titre qui évoque la trahison amoureuse et l'importance de ne pas se faire duper, comme je le faisais tout, que je venais de le dire tout à l'heure. Il dit qu'il ne peut pas se faire duper deux fois. Et cette chanson a été amplifiée par le célèbre chanteur Bob Sinclair. Et c'était en 2022 quand il a fait son remix en 2022. Et plus récemment, le morceau a connu une nouvelle jeunesse grâce à un autre remix de Afro House, le style Afro House. Et j'espère qu'elle a fait plaisir à tous les auditeurs, tous ceux qui sont connectés en ce moment. Je vous rappelle notre numéro WhatsApp pour ceux qui ne le connaissent pas, pour ceux qui ont oublié. C'est le plus 27 66 408 87 42. Alors vous pouvez nous écrire, nous envoyer des notes vocales pour saluer vos proches ou pour leur dédicacer des chansons. Nous allons prendre une pause publicitaire maintenant.
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Nous allons maintenant nous arrêter un peu en Afrique du Sud, ici en Afrique du Sud, pour écouter DJ Maphorisa. Une collaboration avec DJ Tounes. Ils ne sont pas seuls, ils sont avec Wizkid et Mavo. Ensemble, ils chantent Money Constant. Et c'est pour le plaisir de Lucie Moseka qui est en train d'écouter Mix Vibration en ce moment.

0: Mani Constante, une collaboration de DJ Maporissa, DJ Tounez, Wizkid et Mavo. Voilà, une belle, un beau morceau à ma piano pour le plaisir de tous nos auditeurs. Il est 17h23, nous allons à présent passer à notre segment dédié à la femme africaine.
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0: Voilà, nous y sommes. Nous sommes dans notre segment dédié à la femme africaine. Nous recevons Fambaye Ndiaye, une jeune entrepreneur qui a choisi de mettre l'innovation au service de la nutrition et du développement local. Étudiante et fondatrice d'AgroNutri Plus, elle transforme les produits agricoles de sa région Matam en aliments à forte valeur nutritionnelle. Elle est notre invitée aujourd'hui pour partager son parcours, les défis qu'elle relève et sa vision d'une alimentation plus saine et plus accessible. Bienvenue, Fambaye Ndiaye.
2: Oui, madame.
0: Comment allez-vous? Alors, pouvez-vous vous présenter à nos auditeurs et nous raconter votre parcours d'étudiante devenue entrepreneur?
2: Oui, bonsoir, chers auditeurs. Je me nomme Fambaye Ndiaye. Je suis étudiante en deuxième année en technologie de transformation et de conservation des produits agroalimentaires à l'ISEP de Matam. Depuis toujours, je suis passionnée par l'agroalimentaire et la nutrition. Au cours de ma formation, j'ai compris que les produits locaux pouvaient être transformés en aliments de qualité. Donc, c'est ainsi que l'idée de créer AgroNutri Plus est née, afin de proposer des aliments plus nutritifs, les ressources agricoles de notre région, c'est-à-dire région de Matam. Oui, madame?
0: Oui, allô?
2: Oui, vous m'écoutez?
0: Oui.
2: Oui, donc j'ai fait une petite présentation, c'est bien ou bien? Vous entendez?
0: Oui, allô? Vous m'entendez?
2: Oui, je
0: vous
2: suis
0: me recevez.
2: Là,
0: vous... Oui, je disais je que oui, oui, oui, oui, nous avons entendu la présentation que vous avez faite de vous. Alors, votre stage au sein de Sarène Prestation, c'est le nom de l'usine où vous étudiez.
2: Oui.
0: Oui.
2: J'ai effectué un stage au niveau du GIE Sarène Prestation. C'est dans la région de Saint-Louis, quartier Ngalel. Donc, la femme, elle s'appelle Madame Amicole Lefay. C'est une femme transformatrice.
0: Amie comme moi.
2: Oui, c'est ça, comme vous. Vous êtes des homonymes, là.
0: Vraiment. Alors, dites-nous, qu'avez-vous appris de cette expérience qui vous a poussé à entreprendre?
2: Donc, mon stage m'a permis de découvrir la réalité de la transformation agroalimentaire. J'ai appris les bonnes pratiques d'hygiène. J'ai appris aussi le contrôle qualité, l'organisation de la production, l'importance de satisfaire les consommateurs, c'est-à-dire les clients. Mm-hmm. Donc, cette expérience a renforcé mon envie d'entreprendre, ce qui m'a vraiment motivée à entreprendre. Puisque dès mon retour, j'ai commencé à entreprendre ce même produit que la femme faisait. Je les ai pratiqués, j'ai essayé, j'ai réessayé et j'ai vu que ça marchait.
0: Et vous avez lancé vos activités à vous en janvier 2026. Quels ont été les principaux défis rencontrés au démarrage de votre entreprise?
2: Oui, les défis étaient un peu nombreux au démarrage. Car j'avais le manque de financement. Il a fallu, c'était le soutien de ma famille avec petit d'argent par-ci par-là et j'ai collecté pour commencer avec un petit fonds. Après, j'ai eu aussi des difficultés, c'est-à-dire l'accès aux équipements. Je n'ai pas d'équipement, j'ai juste des petits matériels de maison, des ustensiles de cuisine. Mais aussi la recherche de partenaires. Je n'ai pas beaucoup de partenaires pour l'essence. Jusqu'à maintenant, j'utilise les moyens du bord pour fonctionner. Donc, la nécessité de gagner la confiance des consommateurs, ça aussi, ça prend du temps. Puisque tu produis, tu suis tes clients, tu les demandes tout le temps, tu es en train de suivre tout le temps. Donc, mais aussi, j'ai la persévérance car j'ai continué à développer mon projet et j'y crois toujours.
0: Vraiment, vous faites bien d'y croire, en tout cas, nous vous encourageons. Alors, votre
2: Merci
0: produit
2: beaucoup.
0: phare est une farine enrichie infantile. Elle est faite à base de mil, maïs, riz, arachide, niébé et poudre de moringa. Dites-nous pourquoi avoir choisi cette formulation?
2: Oui, j'ai choisi cette formulation car le mil, le maïs, le riz, le niébé, l'arachide, le poudre de moringa sont des produits locaux riches en énergie, riches en protéines, vitamines et des minéraux. Maintenant, ensemble de ces produits, ils offrent une farine équilibrée, adaptée aux besoins nutritionnels des enfants, c'est-à-dire surtout les enfants qui ont la malnutrition, les enfants qui sont malades. Quand ils vont prendre ce produit-là, sûrement ils vont retrouver leur poids. Il y a tout la valeur nutritionnelle qui est au rendez-vous.
0: Ok, et vous avez déjà des témoignages, des bons témoignages de ce que ce produit font dans la vie ou dans les corps de vos clients, dans leur santé.
2: Oui, j'ai eu beaucoup de témoignages car j'ai fait le suivi. J'ai fait le suivi de mes clients. Tout le temps, quand je les vends, je vais auprès d'eux, je les demande comment ça a été, est-ce que votre enfant n'est pas tombé malade, est-ce que vos enfants ont aimé le produit, est-ce qu'il n'y a pas des problèmes de diarrhée et tout ça. Et les femmes me répondent, elles me disent que non, le problème était bien, le produit était bien du moins. Mon enfant aime ça, il n'y avait pas de problème. J'ai dit, ah ok, c'est bien. Donc moi jusqu'à maintenant, je ne serai pas satisfait. Mais je vais continuer encore à améliorer mon produit côté qualité nutritionnelle, côté hygiène, car ces produits destinés aux enfants, ça doit être, je dirais pas très stérile, mais stérile. Au moment où on dirait qu'il n'y a pas de microbes. Ça, un microbe n'existe pas. Mais on peut quand même minimiser ce risque-là. C'est ce que je fais tout le temps. Je m'assure que le produit soit de bonne qualité et 100% hygiène.
0: Et vous avez eu un retour satisfaisant ou des retours satisfaisants de vos clients, c'est ce qui est une bonne chose. D'accord,
2: Oui, c'est ça.
0: Famba
2: C'est ça.
0: Ndiaye, nous. Oui, allez-y.
2: Oui.
0: Oui, je
2: Donc,
0: disais
2: vous
0: que nous
2: voulez que je
0: allons.
2: vous donne un de mes clients ou bien c'est pas grave?
0: Pardon, vous dites? Allô,
2: Vous avez
0: Fambaye?
2: besoin qu'un client témoigne ou bien vous avez besoin juste que je vous confirme ça?
0: Oui, non, juste la confirmation, en tout cas, on vous fait confiance. Hein? Hein? Juste
2: C'est
0: votre
2: pas grave, madame.
0: confirmation
2: C'est
0: suffit.
2: pas grave, donc.
0: Je disais, votre
2: Ah, ok, c'est
0: confirmation
2: bien.
0: suffit, en tout cas. Nous vous faisons confiance.
2: Ok. Ah,
0: D'accord, je
2: merci
0: disais que
2: beaucoup,
0: nous
2: donc,
0: allons
2: pour votre
0: prendre une petite
2: confiance.
0: pause musicale pour proposer à nos auditeurs de savourer cette belle chanson
2: Donc.
0: Poussa. Et puis, nous allons vous revenir pour continuer cette entrevue, d'accord?
2: Ok, pas de souci.
0: D'accord,
2: Je suis
0: restez branchés, hein?
2: à l'attente. Merci.
0: D'accord, chers auditeurs, voici pour vous Poussa.
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0: Dans notre segment dédié à la femme africaine, aujourd'hui, nous partons à la rencontre d'une artiste qui fait de la danse un véritable moyen d'expression. Elle nous rejoint en ligne depuis la République démocratique du Congo, Isabelle Amouli, danseuse contemporaine professionnelle depuis 3 ans. Elle évolue entre création en solo et travail collectif au sein de la compagnie Joua, qui a fait sa première apparition officielle samedi dernier.
3: en marge de la Journée mondiale de la danse. Isabelle s'est également illustrée sur scène, notamment au ADC Urban Festival. Elle est avec nous pour partager son parcours, son univers artistique et ses ambitions.
4: Je suis une danseuse contemporaine. J'ai dansé depuis 2014. Et là, je dansais juste pour la famille, le fan et la bonne vibe. Et après, c'est à 2023 que j'ai décidé d'en faire une profession. Alors, j'ai décidé de danser pour aider aussi ma communauté.
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0: Williams Bossa. Et je le dédicace à Amy Apandanzele. Également à Nana Nathalie Moulunda qui nous suit depuis Paris en France. Voilà, il est 17h36 minutes et nous retournons à notre invité de ce dimanche, Famba Ndiaye, qui est en ligne du Sénégal avec nous. Famba Ndiaye, nous sommes de retour à vous.
1: Oui, Annette, je suis présente.
0: D'accord. Alors, la valorisation des produits locaux est au cœur de votre projet. Dites-nous, pourquoi est-il important, selon vous, de miser sur les ressources agricoles locales?
1: Oui, la valorisation des produits locaux, si vous voyez, il se trouve au centre. Car je disais que la définition d'agro-nutri plus, c'est-à-dire la transformation et valorisation des produits locaux. Donc, valoriser ces produits permet de soutenir les producteurs, c'est-à-dire les cultivateurs. Il permet de créer des emplois. Il va réduire les importations, le développement économique local aussi. Mais tout en offrant des produits adaptés aux habitudes alimentaires des populations. Parce qu'en général, nous consommons ces produits locaux, le mil, le maïs, le riz, l'arachide. Mais je dirais que les populations sont mal.
0: Allô, Famba?
1: Ils prennent ça. Oui.
0: Là, on vous reçoit pas très bien. Il y a un petit bruit. Un petit bruit dans le fond. Je ne sais pas si vous pouvez vous déplacer.
1: Ok, attends. Je me déplace. Ok. Je me déplace. Je me déplace.
0: D'accord. Donc, vous étiez en train de dire que vous collaborez bien avec les producteurs de la région de Matam pour vous approvisionner en matière première.
1: Oui, je disais que au cœur de concernant mon projet AgroNutri Plus, c'est la transformation et la valorisation des produits locaux. Donc, la valorisation de ces produits locaux permet de soutenir les producteurs, c'est-à-dire les agriculteurs. Il va permettre la création d'emplois, réduire les importations et le développement économique local du Sénégal, tout en offrant des produits adaptés aux populations alimentaires, aux habitudes alimentaires des populations. C'est-à-dire, en général, notre population, ils consomment les céréales, mais elles ne savent pas comment l'utiliser. Elles prennent ça, elles transforment juste mais du couscous, du tchakiri, des arao, alors qu'il y a d'autres utilités. C'est ce que je parle d'ici. Donc, ces produits-là seront valorisés. On va mettre une valeur ajoutée. Cette valeur ajoutée-là aura un impact positif sur la population, un effet positif.
0: Donc, au-delà de la nutrition, votre initiative contribue également à créer des opportunités économiques, n'est-ce pas, pour les jeunes, les femmes de la région de Matam.
1: Oui, c'est ça.
0: Et comment les familles et les communautés ont-elles accueilli votre farine enrichie depuis son lancement?
1: Les premiers retours sont encourageants car les familles, elles apprécient le fait que la farine soit fabriquée à partir de nos produits locaux. À chaque fois qu'elles me demandent, je dis oui, ce sont nos produits locaux. C'est à base de mil, maïs, riz, arachide, niébé. Tous ces produits sont cultivés dans notre région. Donc, ce ne sont pas des produits importés. Ce sont des produits qui sont cultivés par nos producteurs locaux. Il y a la sécurité alimentaire qui est dedans. Donc, ils apprécient ça et aussi c'est destiné à améliorer à l'alimentation des enfants. Donc, ils apprécient bien ce produit.
0: Et quels sont les autres objectifs que vous avez aujourd'hui pour AgroNutri Plus, diversifier vos produits ou conquérir des nouveaux marchés?
1: Oui, les objectifs pour l'instant. Nous souhaitons augmenter progressivement notre capacité de production. Parce qu'au début, je produisais qu'une petite quantité, près de 8 kilos, j'ai progressé jusqu'à 10 kilos, voire 20 kilos. C'est comme ça que nous allons essayer d'augmenter progressivement la capacité de notre production, améliorer aussi nos équipements, développer de nouveaux produits et élargir notre marché au Sénégal. Donc, pour l'instant, c'est nos objectifs. Et nous l'espérons bien les atteindre.
0: D'accord. Et quel rôle les institutions, les collectivités ou les partenaires techniques pourraient-ils jouer pour accompagner des initiatives comme la vôtre, comme AgroNutriPlus?
1: Oui, les institutions, ils peuvent accompagner les jeunes entrepreneurs par des formations, comme nous, avec notre formation à l'ISEP. 2 ans, tu as un métier, tu peux poursuivre. Donc, aussi un appui technique, appui financier, il faut des financements. Appui concernant les équipements, car nos équipements en agro, ça coûte lourd, c'est lourd, ça coûte cher. Ça coûte cher. Suppose on vous dit que seulement au moulin, ça coûte 1 million. Donc, alors que vous avez besoin de beaucoup de machines. En ce moment, donc, nous avons besoin d'un coût très élevé, mais aussi un accompagnement à la commercialisation. Parfois, peut-être, on n'a pas encore les moyens pour faire beaucoup de publicité, mais on utilise juste les moyens du bord, c'est-à-dire les réseaux sociaux, les groupes WhatsApp qui sont à notre disposition. TikTok, c'est un moyen de vente. Je vends là-bas, TikTok, chat, dans les groupes, parfois de bouche à oreille, surtout avec les étudiants. Je pense tout ça, les étudiants, ils passent leurs commandes. Pour l'instant, on n'a pas les moyens de faire des affiches publicitaires ou bien des panneaux publicitaires, mais tout ça demande des moyens, l'appui des institutions.
0: Ça demande beaucoup de fonds et vous appelez les institutions à soutenir cette belle activité, n'est-ce pas? Et pour les
1: Exactement.
0: jeunes, quel message souhaitez-vous leur adresser, en particulier aux étudiantes qui hésitent encore à se lancer dans l'entrepreneuriat agricole?
1: Oui, concerne le message que j'adresse aux jeunes, surtout aux étudiants, qu'il ne faut pas avoir peur de se lancer. Car au début, j'avais pas peur. Certains me disaient, toi, est-ce que tu vas y arriver? J'ai dit, ah, pour l'instant, je vais tenter, je vais commencer. J'ai commencé de 1 000 francs jusqu'à arriver à des bénéfices de 50 000, voire plus. Donc, si je disais que je ne peux pas, ou bien j'ai peur, ou bien je ne vais pas arriver, donc je ne serai pas là. Je me suis dit que je peux le faire, je vais le faire et je vais y arriver. Je me suis fixé tous les objectifs et j'ai pris l'engagement de commencer, mais aussi prendre un risque. C'était un risque quand même de produire quelque chose sans autorisation, de vendre ça sur le marché, sans ces autorisations de COFRA, mais juste comme on dit avec l'entrepreneur, toujours il y a la prise de risque.
0: Tout à fait.
1: Donc, c'est ça.
0: Donc, vous demandez aux jeunes, aux étudiantes d'oser, n'est-ce pas? De ne
1: C'est ça.
0: pas hésiter à se lancer s'ils ont des projets comme ça.
1: Oui, avoir de la détermination. Il faut aussi la formation. Vous ne pouvez pas vous lancer dans un domaine que vous ne maîtrisez pas. Ce
0: Surtout
1: qui
0: ça.
1: m'a
0: Donc, il faut
1: vraiment
0: commencer par la
1: poussé.
0: formation.
1: Exactement. Ce qui m'a poussé à lancer cette farine enrichie que je produis maintenant et vendue sur les marchés, je l'ai expérimenté à travers mon stage. J'ai eu l'expérience. Quand je suis revenue, j'ai eu la possibilité de transformer cette idée en une entreprise qui a un impact positif sur la société. Car beaucoup,
0: C'est ça.
1: beaucoup, beaucoup de femmes me disent que leurs enfants se sont améliorés concernant la valeur nutritionnelle de ces céréales.
0: Donc, en même temps, ce projet vous aide à lutter contre la malnutrition, à créer de l'emploi, n'est-ce pas? À créer de la valeur ajoutée pour les producteurs. Bon, c'est vraiment une initiative ou des activités à encourager. En tout cas, Famba India est vraiment, en tant qu'Africaine, en tant que femme africaine, je suis très fière de vous.
1: Merci beaucoup.
0: Félicitations en tout cas. Voilà, nous sommes arrivés à la fin de cette interview. Et dites-nous, où est-ce que comment est-ce que vous imaginez AgroNutri Plus dans 5 ans?
1: OK, donc AgroNutri Plus, c'est mon projet que je tiens beaucoup à cœur. Car agro, c'est la transformation et la valorisation des produits locaux. Nutri, c'est l'amélioration de la nutrition alimentaire. Le plus, ça concerne les produits ajoutés, la valeur ajoutée, les produits aussi que j'aurai à ajouter dans le futur. Quand je ne vais pas aussi juste développer la farine enrichie, je compte beaucoup, beaucoup, beaucoup améliorer. Maintenant, dans 5 ans, j'espère que AgroNutri Plus sera une entreprise reconnue au Sénégal pour la qualité de ses produits. Mon ambition est de contribuer à la sécurité alimentaire du Sénégal, à la lutte contre la malnutrition et à la création d'emplois pour les jeunes et les femmes, tout en valorisant durablement les produits agricoles locaux.
0: Vous ne pensez pas à l'étendre aussi dans d'autres pays d'Afrique.
1: Exactement, oui. Exactement, au niveau international.
0: Car pourquoi pas?
1: J'ai eu des contacts qui sont à l'extérieur. Ils m'ont dit qu'ils sont intéressés par mes produits, mais pour l'instant, puisque je n'ai pas de partenaire financier, mais aussi je n'ai pas beaucoup de moyens, je ne pourrais pas importer.
0: Okay.
1: Là-bas, j'ai besoin d'un appui, mais moi, je voudrais que mon produit circule dans le monde entier, de l'Afrique, l'Ouest, l'Amérique, tout.
0: D'accord. Alors, les institutions, les partenaires, vous qui écoutez cette émission, Fambay Diaye est là avec son initiative. En tout cas, elle a besoin de votre soutien afin d'étendre cette merveilleuse activité qui aide à la lutte contre la malnutrition et elle également à créer de l'emploi pour les jeunes Africains, bien pour les Africains en général. Merci beaucoup. Merci d'avoir été notre invité ce dimanche, Fambay. Merci d'avoir partagé avec nous ce moment. Et vraiment, nous vous souhaitons courage, beaucoup de courage. Et bon vent à cette activité que vous avez débutée. Nous espérons et nous le souhaitons vraiment que ça grandisse et que ça ne se limite pas, ça ne s'arrête pas seulement au Sénégal, mais que ça puisse s'étendre même à d'autres pays en Afrique et à l'extérieur, à l'international.
1: Oui. Oui, merci beaucoup à vous aussi. L'honneur est à vous, mais l'honneur est à pour moi, car vous avez sélectionné parmi beaucoup d'entrepreneuses, beaucoup de jeunes femmes africaines. Et vous m'avez sélectionné, c'est un grand honneur. Et vous m'avez donné l'occasion de m'exprimer librement, volontairement, vous expliquer mon projet, mes produits. Donc, c'est un immense plaisir de partager ça avec vous. Et j'espère que j'aurai un retour positif concernant auprès des institutions de financement, d'accompagnement, etc. Mais aussi, je lance appel à tout partenaire qui voudrait intégrer AgroNutri Plus. Ce n'est pas limité. Ça concerne tout le monde. Sénégal, Mali, Nigeria, Afrique du Sud, tout le monde. Toute entrepreneuse, entrepreneur ou bien partenaire qui voudrait intégrer, qu'ils peuvent intégrer. Ce n'est pas limité.
0: D'accord, le message
1: parce
0: est passé.
1: Pour l'instant, merci. Nous sommes en jeu. Oui, c'est ça. Merci beaucoup.
0: D'accord, merci. Au revoir.
1: Au revoir, à la prochaine.
0: À la prochaine. Voilà, Abedi Jean Delacroix vient de faire son entrée. Bonjour Abedi.
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0: Merci beaucoup Abedi. Abedi sera avec vous dans 10 minutes sur Zilipendwa. Nous allons retourner en musique et là nous nous rendons au Nigeria et c'est pour savourer cette merveilleuse chanson de l'artiste Asa. Elle chante Jela.

0: Jiela, un morceau emblématique de la chanteuse franco-nigériane Asa, de son vrai nom Bukola Elemide. C'est un morceau qu'elle a sorti en 2007 sur son premier album studio éponyme intitulé Asa, Asha. Et le message dans cette chanson, l'artiste aborde l'oppression et l'abus de pouvoir à travers le refrain qui dit « I'm in chains, you in chains too », qui veut dire en français « je suis enchaîné, tu es enchaîné aussi ». Alors ici, l'artiste rappelle à l'oppresseur qu'en enfermant les autres, il s'enferme lui-même dans sa propre haine et dans sa propre paranoïa. Ici, en fait, elle fait référence dans cette chanson aux employeurs abusifs, au système judiciaire défaillant et à la corruption des gouvernements pour dire que vous me faites du mal, mais vous faites du mal. En me faisant du mal, vous vous faites également du mal à vous-même. Voilà, et c'est ainsi que se referme Mix Vibration de ce dimanche, présenté par moi, Annie Kalonji. On se retrouve encore le week-end prochain pour une autre édition de Mix Vibration. Je vous souhaite de passer une excellente soirée et une excellente suite de programmes sur Channel Africa. Je vous laisse entre les mains capables d'Abedi Jean de la Croix dans Zili Pendoa. Au revoir.
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